0: c'était là. Oui, il est là, regarde. Livio Blasco. Désolé, peux-tu me renvoyer une invitation, s'il te plaît? Oui, c'est Livio Blasco, trimite invitație.
1: Uite, e bă băiatul, Liviu.
0: Uite-l aici mai sus un pic.
1: I-am dat deja, i-a dat.
0: Liviu, accept, s'il te plaît, comme ça tu peux monter.
1: S'il vous plaît. A trimis, dar nu-l văd în... Uite, el e?
2: Salut, salut!
1: Salut, salut Liviu! Bonsoir!
2: Bonsoir, bonsoir. Bonjour, comment allez-vous?
0: Ça va très ça bien. Livio, enchanté. Moi, je suis enchanté. Cécilia. Attends, ici, c'est la hôte, c'est Monsieur Lucien, qui s'en occupe de cette grande émission de retrouvailles de la famille. Est-ce ici, c'est ton père biologique.
2: Lequel
0: Marius. Marius.
2: Daniel.
0: Non, okay. Le père biologique, c'est Marius.
2: D'accord.
1: Ok.
0: Et en haut,
2: côté, là.
0: Et en haut, c'est ton frère.
2: Donc, Daniel, c'est toi?
0: Oui, c'est lui.
2: Ok. C'est bizarre parce que le nez, on a quasiment le même nez.
0: Si tu que Nassou, là, est à propre la fête.
1: Non. Întreabă-l în ce an e născut ziua și data.
0: Liviu, dis-moi, s'il te plaît, à quel jour et moi et l'année tu es né?
2: Bah, le 22 août 1995, à
0: Puccia. Donc, oui. August. En... 1995?
2: Da.
0: 1995.
1: În ce an e născut băiatul dumneavoastră, domnul Pascale?
3: Așa e, așa e, 22
1: Yes! Alele! Yes! Yes! Da-mă, da! Da-mă, da!
3: Doamne, leid-mă! Leid-mă, mâncate!
0: El, c'est ta soeur, Liviu. Regarde. Ton père, il pleure.
4: Aș vrea să-i pot să-i pun o întrebare lui fratele meu.
0: Te rog, il y a ton frère Daniel qui veut te poser une question.
2: Vas-y, parce que moi je porte des lunettes.
4: Dacă ar vrea să țin legătura cu el, cum se
0: stai
4: poate?
0: Stai un pic. Ton frère Daniel, il demande si toi tu veux bien tenir un peu... Un peu le contact avec, au moins avec lui, ta soeur, ton père, c'est à toi de dire.
2: Da, oui, bien sûr.
0: Da. Da, mă, da. Liviu, tu le savais que t'étais adopté?
2: Je sais que ma mère, ça s'appelait Pascal Iwana.
0: Oui.
4: Pascal Iwana, maman, mère.
2: Et en fait, ma mère avait, bah, comment je l'ai pas connue, j'ai pas de visage d'elle. Et
0: okay. En fait, attends, Liviu, on va, tu me dis quelques phrases comme ça, je peux traduire à tout le monde. Hein?
2: Ok.
0: Alors. Dice, l'am întrebat dacă știa că este adoptat și spune că știa că pe mama lui o chema Oana.
2: Da.
0: Ok.
1: Așa e.
4: Da. Pascale Ioana o chema pe mama mea, dar din okay. Păcate nu mai e și a decedat.
0: T-a compris qu'est-ce que Daniel vient de dire?
2: Un petit peu, j'ai un peu de mal, mais...
0: Il vient de dire que malheureusement, ta maman, votre maman, elle a décédé.
2: Là.
0: Off.
2: Bon, on va dire, il n'y a pas de nouvelles de toute façon.
0: Oui, et même plus
2: et donc, j'ai été recueilli par une famille française. J'habite en France, hein. J'habite en Normandie, en Europe de l'Ouest. Et en fait, je me pose des questions sur mes origines parce que je me suis toujours posé la question de savoir si j'avais des frères et sœurs. Et on n'avait aucune...
0: information.
2: Aucune information, donc...
1: Bianca mi-a trimis 10 lei, 10 euro, să rămână. Mulțumesc frumos, Bianca, respect.
0: Oameni okay, buni,
1: pentru susținerea acestui live, dacă vrei să ne susțineți, live și TV pe Revolut.
2: Da! Et en fait, j'ai cru que c'est un canular, mais...
0: Ok, attends que je vais traduire pour les gens du chat, parce que tu vois qu'on est 7300. Donc, Lucian,
1: da.
0: zice că știa cum o cheamă pe mama Oana, știa că a fost adoptat în Franța, știa că este de origine român și a dorit dintotdeauna să știe mai multe despre originile lui, despre frați, familie. Nu credea că va fi vreo posibilitate. Într-adevăr, n-a făcut demersuri, asta o spun eu, că clar.

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2: Il a été déjà à trois grandes chaînes télé, les plus connues chez nous. Et que des promissions, que des blabla, si tu veux, et aucune réponse. Et quand il avait aucun espoir, il y a son voisin qui il a trouvé sa sœur par l'intermédiaire de Luciane. Il a dit, venez, rentrez dans le live sur TikTok. Cet gars, il fait des miracles. Il va vous trouver sur votre fils. Et hier soir, si tu veux, Liviu, il m'a montré un dossier épais, comme je ne peux pas te dire.
1: Secret.
2: Et il m'a montré toutes les démarches, toutes les réponses. Aucune favorable.
1: Ce-o fi în sufletul omului ăsta, frate?
2: Îi spuneam Lucian că ieri seară tatăl lui a urcat aici la recomandarea unui vecin care și-a găsit sora prin intermediul tău și că ne-a arătat toate documentele, un dosar așa mare.
3: Il est ému,
2: il a pleuré le pauvre jusqu'à maintenant.
3: Ah, il est ému, je suis désolé, franchement c'est...
2: Îi pare rău pentru ce s-a întâmplat lui.
1: Liviu, écoutez-moi.
3: Ouais, tu peux me tutoyer, t'inquiète, tutoie-moi.
1: De ce a pus steagurile României la profil?
2: Pourquoi t'as mis le drapeau roumain à ton profil?
3: Bah parce que c'est mes origines et que je suis très fier.
2: Voilà, fiindcă sunt originile lui, mă, Lucian, mă, e român!
1: Je t'aime!
3: Moi aussi, je t'aime.
2: On t'aime, Liviu. Regarde le chat, Liviu, regarde le chat. Tout le chat, tout si tu veux, il est ému par rapport à l'histoire de ton père de hier soir.
3: Ah, c'est super
1: la toate profilurile pe care le are el, nu știu dacă ăsta e pluralul profiluri,
2: da,
1: nu?
2: Da.
1: Și pe TikTok, și pe Instagram, și pe Facebook are peste tot steagul României, mâncaia și gura lui. Un român stabilit în Franța.
2: Regarde le chat. Liviu.
1: Portoa.
2: Voilà, Lucian il dit que respect par rapport à toi parce que toi tu es éduqué et grandi en France, mais quand même t'as mis sur tous les profils Instagram, Facebook, TikTok le drapeau roumain et ça touche tout le monde. A pus steagul României
1: peste tot, fraților, peste tot a pus steagul României.
3: C'est mes origines, c'est là que je viens et puis on a une histoire okay, très fier parce que la vie m'a donné cette chance de vouloir m'en sortir. J'ai pas connu ma mère quand j'étais tout petit, mais
2: je veux te raconter qu'est-ce que ton papa il a dit hier soir. Poți să-i spun povestea de ne-a spus-o ieri seară cum da. Că l-ați lăsat doar pentru o perioadă și doar pentru că nu v-ați mai prezentat laudat fără acordul dumneavoastră?
0: Da, n-am avut niciun acord.
2: Ok. Liviu, ton papa ne-a racontat ieri soir son histoire. Je voulais que il me donne l'accord pour te raconter qu'est-ce qui s'est passé à l'époque. En fait, si tu veux, ils t'ont jamais amené dans une orphelinat. Ils t'ont laissé là-bas juste pour se redresser un peu financièrement. Et pendant quelques mois, ils se sont venus tous les mois pour avoir de tes nouvelles, t'apporter quelque chose. Et malheureusement, au bout de trois mois, parce qu'il ne travaillait pas dans la région, il a dû partir. Comme nous, les Romains, on part aujourd'hui de partout. Ah oui. Voilà. Et quand ils se sont revenus, ils se sont été décadus du droit. Et tu étais mise sur la liste pour l'adoption. Et eux, ils ne pouvaient rien faire. Malheureusement, comme il a dit, c'était une période difficile. C'était une bêtise, mais pas une bêtise. C'était le destin.
3: Bah, c'était en sortie de guerre. Et puis avec le communisme, avec l'école Ceaușescu, voilà, j'ai perdu un copain.
2: Oui, Băgăsești, je t'excuse. Tata e bine să plâng. Deci băiatul ăsta vă găsește scuze spunând că era greu, era cu comunismul, era cu perioada lui Ceaușescu și vă înțelege perfect. Liviu, chapeau de ma part, je vis en France depuis presque 30 ans, mais ta mentalité...

0: 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Te-am zis că, bineînțeles.
1: Mais pour répondre à la question tout à l'heure, j'ai vu dans le commentaire savoir où j'habitais, j'habite en Normandie.
0: En Normandie. Regarde papa comme il vient, il veut voir.
1: Ouais, je prends l'avion.
0: Je te jure, hier soir, on a tous été très très touchés par rapport à votre histoire. Ton papa, il est une, comment ça se dit, une guerrière. Il a essayé de tous les jours de toutes les années pour te trouver. Lucian, c'est lui le héros, c'est Lucian.
2: Mais
0: en fait, il a réalisé 105. Asta câte la cazia, la 105-lea, nu?
2: 105, da.
0: 105 familles retrouvées avec son aide.
1: Eh ben.
0: Chapeau, hein.
1: Chapeau. Mais juste pour répondre à cette question, moi je suis très content, je ne m'attendais absolument pas et je croyais qu'au départ c'était un canular, je n'y croyais absolument pas. Mais oui, effectivement, sur mes profils, sur mon compte, je mettais toujours le drapeau roumain parce que ben, c'est mes origines et on a une grande histoire. La Roumanie est un beau pays avec une culture riche. On a des grands héros nationaux comme Vladan Paleur, Carol Ier, Mitaï Ier. Voilà. Et donc oui, je me nourris de ces origines parce que je suis né là et ça me manque. Il y a une partie de moi qui est que j'oublie pas. Il y a comme un cordon ombilical qui ne s'est jamais coupé, je veux dire.
0: Il est accroché toujours à Roumanie. Donc Lucian, fii atent, il a atât de încântat de origine lui qu'el déjà cunoaște personalități, cunoaște din istoria că avem o cultură bogată, că avem, adică el a fost tot timpul interesat, doar că nu știa cum să facă să își găsească familia. Domnul Pascale, aveți un copil? Aveți un copil pe care l-ați regăsit cu ajutorul oamenilor de aici și al lui Lucian, bineînțeles, și care chiar parcă a fost așa pe mânușă. N-a venit cu figuri, n-a venit cu...
3: Te mândru că... Domne, îi spun eu când o veni, când o face, când o ține și noi legătura, cum s-a întâmplat, care a fost situația, că acum ce să... Bine că l-am găsit, vă mulțumesc frumos din suflet. N-am cuvinte să vă exprim, nu mai pot, sunt așa de emoționat, Doamne.
0: Il e emotiv.
3: Și nu mai văd. Credeam că
1: mor și
3: nu mai
1: văd. Arriva sa, emoții și emoții.
0: Il remercie à tout le monde, à Dieu, pour que il arrive à te voir, même si après 25 ans. Hein,
1: c'est 25 ans, ouais, c'est à peu près dans ces eaux-là. Ouais, moi, ça fait 30, 20... Ouais, ça, je suis arrivé en 80... Je suis parti de la Roumanie, j'avais 3 ans et demi, donc 95, 16, 17, en 97 je suis parti, et puis je suis arrivé en France en 97, dans les années 97 en France, et puis après on s'est perdu de vue, on ne s'est pas retrouvé. Moi je n'ai pas cherché parce que je ne voulais pas souffrir, et que je me disais, je ne connais pas mon papa, je n'ai pas connu ma maman. Est-ce que j'ai des frères et sœurs? Je me posais tellement de questions que j'en ai souffert quand même. Et j'ai passé une période de dépression, j'ai souffert quand même, j'ai... Ouf, pas forcément parler des détails, mais...
2: Translate.
1: C'était très douloureux.
0: Ok, mais non pas seulement presque. Il y a tout d'encantat à s'emborbasque que non pas seulement presque. Les vieux, tout le monde me demande de traduire. Est-ce que je peux parler de la période de souffrance? Tu, qu'est-ce qu'il t'a dit?
1: Da.
0: Ok, zice că asta s-a întâmplat, a plecat în anii aia, avea 3-4 ani jumate, nu, 3 ani jumate, 4 ani, s-au pierdut în viață, ca să nu mai zic altfel, și că a avut și el o perioadă destul de grea, de suferință, a avut și o depresie, a trecut și el prin multe, ca orice copil adoptat, cred eu, dar acum e bine și se bucură nespus că e aici. Liviu,
1: oui.
0: Est-ce que je peux te demander qu'est-ce que tu fais dans la vie quotidienne?
1: Je travaille dans une entreprise qui s'appelle Le Galet, c'est une entreprise française qui s'occupe de la... Je suis sous-traitant.

0: du cu Penny Life?
1: O să îi dau cerere pe TikTok și după aceea...
0: Dați-vă acum reciproc, acum. Faites-vous follower tous les deux... Comme ça, vous pouvez vous écrire, c'est jamais le numéro de téléphone.
2: Da, da, da.
1: Nu știu, că nu-mi dă voie să-i dau urmărire.
0: Dar le compte sur le privé, ton compte.
2: Après, moi, j'ai mon numéro de téléphone, après, moi, je vais pas le mettre sur le live, parce que...
0: Non, non, non, non, non, non, non, un privé.
1: Mie nu-mi dă voie să-i dau urmărire, nu știu.
0: Nici mie, moi non plus, je peux pas te suivre, t'as le compte privé.
2: Mais comment dirais-je, je suis super content et puis voilà, je vais finir sur ces mots-là. Je
3: veux simplement lire de la Irinelle.
2: Je veux simplement rassurer tout le monde et toute la communauté qui est en live. Je veux simplement.
0: Les vues, donne-le toi, alors à Daniel et à moi et à Marius, à ton papa. Ouais. Comme ça, on peut se discuter après.
2: Bah écoutez, j'envoie le. Je vais m'abonner à sa chaîne. Ouais, je attends deux petites minutes que là je sais pas ce qu'il me fait le téléphone. Allez, bouge là, toi.
0: Mais d'ailleurs, Daniel est fallo, cassez-vous.
2: Mais en tout cas, je suis abonné à Daniel.
3: Am voilà, terminat pe locul 5 astăzi.
2: Mais oui, je suis vraiment.
0: Aici ne zi tu noapte bună că el e foarte încântat să vorbească cu noi.
3: Liviu, bonsoir, merci beaucoup.
2: Avec plaisir, avec plaisir. Et puis, okay. Je suis très très content de vous voir.
3: Comment se prononce Le Havre?
2: Non, j'habite plus au Havre, j'habite à Caen, en Normandie.
0: Et acuma nu mai locuiești acolo, locuiești în Normandie.
3: À la Normandie.
1: Trebuie să înveți și română.
0: Tu dois apprendre un peu roumain, hein? C'est qu'est-ce qui t'a dit ton frère le plus grand.
2: Ouais, ça va un peu de mal, parce que ça fait longtemps que j'ai pas...
0: C'est greu. T'inquiète,
2: je connais un petit peu, je connais...
0: Tu viens en Roumanie, tu trouves une femme roumaine, une belle fille, tu vas épouser un roumain, tu vas apprendre en 3 mois un roumain, bouf! I-a zis că vine în România să-mi soară cu o româncă și în 3 luni vorbește românește mai tare ca noi. Tu sais que les filles roumaines sont belles, hein?
2: Ouais, ouais, ouais, c'est vrai, c'est
0: ce qu'on dit. Voilà.
2: Mais en tout cas, non, mais je connais un peu, je connais quelques mots roumains, comme Alaro Vedere, Moutoumesc, Tchoufac... To you best, voilà.
0: Eh ben bravo.
2: Voilà, je connais vraiment la base, mais je pourrais pas te tenir un discours.
0: Il y a pas de problème, t'inquiète. Voilà.
2: Bon, Liviu.
1: Îl așteptăm în România cât mai curând, doamna.
0: Il t'attend en Roumanie plus vite possible.
2: Bah, avec grand plaisir, il vient quand il veut en Normandie.
0: La fel e invitația reciprocă, veniți când vreți în Normandie.
3: Spune-i să dea el follow lui Daniel și domnului Pascale.
0: T'a donné follow a Daniel et...
2: Bah, de toute façon, je vais lui envoyer un message. Mais attends, je viens de m'abonner à Marius.
3: Cu numai el vorbește, mă, ce-o fi fost în sufletul lui.
0: Da, mă, nu pot să-l opresc, pe bune. Deci, i-a zis lui domnul Pascale.
3: Mariana, am primit, sărut mâna, 5 lire. Mulțumesc.
1: Deci mâinile mele sunt ud de fleșcă, deci nu-mi vine să cred.
0: Ton frère, il a les mains tout trempées, il transpire, comme je peux pas te dire.
3: Hein? Irinele, mulțumesc.
2: Bah, dis-lui que voilà, je suis là et puis je pense fort à lui. Je sais pas.
0: Zice că e aici alături de tine și că e ca și te înțelege tot. E ca și cum trăiește și el asta.
2: Je prie Dieu tous les jours pour savoir.
1: E prima dată după 31 de ani care te văd și nu știu, inima mea a luat într-o parte, nu știu cum să spun, a început să nu mai am cuvinte să spun, crede-mă că spun din inimă.
0: Il dit que ça fait 30 ans qu'il t'a pas vu et maintenant son cœur on dirait qu'il est parti au travers et qu'il fait boum boum boum boum et qu'il peut pas se expliquer toutes les émotions qu'il passe.
1: Mai ales când am văzut în chat că a aflat de numărul tău de telefon, deci nu. Nu știu, chat aussi. Ia să dânsele mai repede afară ca să intre cazul meu sau cazul lui tata, mă rog.
0: Quand il a vu le chat, écoute, Lucian, il était sur un autre cas, une autre personne, une fille d'Israël, et dans le chat, ça s'écrivait tout le temps, on a trouvé Liviu, on a son numéro, il priait, allez, arrête cette cas, prends mon frère, allez, démarre le nouveau cas. Le pauvre, și i-am povestit, i-am spus că de când ai văzut în chat că s-a scris și nu mai puteai avea răbdare. Nici Lucian nu mai are răbdare să plecăm.
3: No, e ok.
2: Atunci,